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1: Bonjour à tous, excellente journée en ce samedi 19 septembre. Tout de suite, l'horoscope.
2: Bélier, en vous éparpillant, vous en oubliez une affaire essentielle à traiter d'urgence.
3: Les taureaux, un stage innovant vous est proposé, acceptez-le car il vous sera bénéfique ensuite.
4: Gémeaux, en relevant un super défi, vous allez marquer l'esprit de votre équipe et à vous la gloire.
5: Les cancers, ne cherchez plus à refuser une négociation qui va tout de même vous être imposée.
6: Les lions, aidés par un super ciel astral, vous vous imposez dans un partenariat prometteur.
7: Vierge, vos collègues ne sont pas aussi stables que vous ne le pensiez, stoppez tout.
8: Balance, des débats suivis de tractations délicates vont s'imposer côté famille.
9: Les scorpions, Mars va vous armer pour défricher le terrain de vos derniers engagements.
10: Les sagittaires, une belle opportunité vous permet de bénéficier d'un climat de sérénité en privé.
11: Capricorne, l'ambiance à la cachotterie dans votre équipe vous déçoit, prenez du recul.
12: Verseau, vous devriez assurer un peu plus vos arrières dans les contrats que l'on vous propose.
13: Et enfin les poissons, un contact à l'esprit de conquête dans le privé va vous offrir de la nouveauté.
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1: Bonjour, ma sélection télé pour votre soirée du samedi 19 septembre sur TF1 The Voice Kids, présenté par Nikos Aliagas. Sur France 2, The Floor à la conquête du sol, divertissement présenté par Cyril Ferraud. Un sol géant constitué de 100 cases, 100 candidats, 100 catégories, avec 100 000 euros à la clé. Sur France 3, Cassandre, série avec Gwendoline Amont. Sur France 4, Possession, film avec Jérémy Régnier et Julie Depardieu. Sur France 5, Échappée Belle, magazine sur le thème Finistère, les rivages au bout de la terre. Sur T18, La Tanière, le zoo refuge de l'espoir, documentaire. Francine et Patrick Violas ont quitté le monde des affaires pour consacrer leur vie au sauvetage d'animaux en détresse. Ils ont créé le zoo refuge La Tanière, un parc de 20 hectares. Et puis sur Nouveau 19, Élysée, les secrets d'un palais, documentaire.

Terre, centre du pouvoir depuis 1874 et résidence officielle du président de la République. Le palais de l'Élysée dispose d'une logistique importante fonctionnant grâce à près de 800 employés. Très belle soirée à tous.

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1: Bonjour à tous, excellente journée en ce samedi 19 septembre. Tout de suite, l'horoscope.
2: Bélier, en vous éparpillant, vous en oubliez une affaire essentielle à traiter d'urgence.
3: Les taureaux, un stage innovant vous est proposé, acceptez-le car il vous sera bénéfique ensuite.
4: Gémeaux, en relevant un super défi, vous allez marquer l'esprit de votre équipe et à vous la gloire.
5: Les cancers, ne cherchez plus à refuser une négociation qui va tout de même vous être imposée.
6: Les lions, aidés par un super ciel astral, vous vous imposez dans un partenariat prometteur.
7: Vierge, vos collègues ne sont pas aussi stables que vous ne le pensiez, stoppez tout.
8: Balance, des débats suivis de tractations délicates vont s'imposer côté famille.
9: Les scorpions, Mars va vous armer pour défricher le terrain de vos derniers engagements.
10: Les sagittaires, une belle opportunité vous permet de bénéficier d'un climat de sérénité en privé.
11: Capricorne, l'ambiance à la cachotterie dans votre équipe vous déçoit, prenez du recul.
12: Verseau, vous devriez assurer un peu plus vos arrières dans les contrats que l'on vous propose.
13: Et enfin les poissons, un contact à l'esprit de conquête dans le privé va vous offrir de la nouveauté.
1: Excellente journée, très bon week-end sur RMN.
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0: Farmer, U2, juste après l'info et le point météo, il est 6h.
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2: Bonjour à tous. Il projetait une attaque terroriste contre son ancien lycée. Un ado de 15 ans proche de l'ultra-droite, mis en examen et placé sous contrôle judiciaire dans le Rhône. Le suspect avait déjà réuni du matériel, dont deux couteaux, et envisageait de s'en prendre sans distinction aux élèves de l'établissement. Une attaque sur fond d'idéologie suprémaciste et raciste, selon Le Monde, qui évoque un jeune homme marqué par le lynchage mortel de Quentin de Ranque l'hiver dernier à Lyon. 30 ans de réclusion pour avoir tué son compagnon avec l'aide de son amant, lui écope de 25 ans de prison. Les deux accusés étaient jugés depuis le début de la semaine devant la cour d'assises du Puy-de-Dôme. La victime, un commercial de 47 ans, avait été frappé et étranglé dans sa villa à Rion. Si l'amant reconnaît les faits, la femme présentée comme la donneuse d'ordre a nié son implication tout au long du procès. Elle a fait appel de sa condamnation. Emmanuel Macron exclut toute baisse des taxes sur les carburants. Le président met en avant l'impact d'une telle mesure sur les finances publiques. Une erreur pour Marine Le Pen qui voit un refus de venir en aide aux Français, un risque de blocage de l'économie. Pendant ce temps, en Allemagne, le gouvernement de Friedrich Merz, lui, va bien baisser la taxe sur l'énergie, ce qui devrait entraîner une réduction de 17 centimes à la pompe. Il souhaite également instaurer un plafonnement des prix début 2027. Des mesures annoncées à la veille d'élections régionales cruciales ce week-end dans le pays où le parti d'extrême droite AFD pourrait encore progresser. Donald Trump annonce un accord avec le Danemark. Sur le Groenland, le président des États-Unis affirme avoir obtenu un contrôle permanent sur la sécurité, empêchant tout adversaire de Washington d'établir une présence militaire dans l'île arctique. Copenhague salue de son côté un bon accord pour l'OTAN et l'Europe. Et puis un mot de foot, Monaco prend la tête de la Ligue 1 après sa victoire 2-1 face à Lens en ouverture de la 5e journée. Elle se poursuit à 17h15 avec Paris FC Strasbourg, à suivre également ce soir Angers 3, Le Mans-Lorient, Toulouse-Le Havre et Lyon-Rennes. Voilà pour l'info, excellente matinée à tous.

0: Et Carly Rae Jepsen avec Call Me Maybe. Bonjour la Bretagne. Et oui, même le samedi, je suis là. C'est Romuald et je m'installe à vos côtés jusqu'à 9h30 pour commencer le week-end de la bonne oreille. Vous prenez votre petit déjeuner tranquillement. Vous êtes déjà en voiture. Bonne route à vous. Et puis à celles et ceux qui travaillent ce matin, bon courage. Merci de vous réveiller avec Irémen ou que vous soyez en Bretagne. Alors au programme de Bonjour la Bretagne, vos plus belles chansons, les tubes que vous aimez, l'information, le point météo et l'horoscope avec Clara. On partagera aussi quelques bons plans pour vous donner des idées de sortie ce week-end. Allez, place à la musique maintenant avec Téléphone, Un autre monde, Najwa, Belizel, Gabriel, Zazie, peu importe, et Queen avec I Want It All. 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

le 2 octobre. L'album Volatile, Zazie à l'instant avec Peu Importe sur RMN. Tiens, du côté des idées de sortie du week-end, vous aimez chiner, dénicher la bonne affaire, direction Morlaix demain, dimanche 20 septembre, puisque le comité de soutien de l'école D1 de Morlaix organise la 22e édition de son grand vide-grenier annuel, place LND. C'est de 9h à 17h. Notez pour la pause gourmande, vous retrouverez également sur place galettes, crêpes et buvettes. L'entrée en plus est gratuite pour les visiteurs. Une belle idée de sortie pour chiner, passer un bon moment et soutenir l'école D1 de Morlaix. Donc demain, dimanche 20 septembre, notez place LND, c'est de 9h à 17h. La suite avec Florent Pagny et Un jour une femme, Amel Bent. L'amour, ça se donne. Et tout de suite, voici Stéphane Echer avec Combien de temps sur RMN.

belle matinée, très bon réveil avec RMN. Un instant, Amel Bent et l'amour, ça se donne. Bon, c'est l'heure de vous donner tout de suite la tendance de la journée avec le rendez-vous d'horoscope présenté par Clara. Juste après l'horoscope, vous allez croiser Phil Collins avec ce tube You Can't

0: Les infos de 7h, alors ne bougez pas, tout de suite voici l'horoscope.
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2: Bonjour à tous, excellente journée en ce samedi 19 septembre. Tout de suite, l'horoscope. Bélier, en vous éparpillant, vous en oubliez une affaire essentielle à traiter d'urgence. Les taureaux, un stage innovant vous est proposé, acceptez-le car il vous sera bénéfique ensuite. Gémeaux, en relevant un super défi, vous allez marquer l'esprit de votre équipe et à vous la gloire. Les cancers, ne cherchez plus à refuser une négociation qui va tout de même vous être imposée. Les lions, aidés par un super ciel astral, vous vous imposez dans un partenariat prometteur. Vierge, vos collègues ne sont pas aussi stables que vous ne le pensiez, stoppez tout. Balance, des débats suivis de tractations délicates vont s'imposer côté famille. Les scorpions, Mars va vous armer pour défricher le terrain de vos derniers engagements. Les sagittaires, une belle opportunité vous permet de bénéficier d'un climat de sérénité en privé. Capricorne, l'ambiance à la cachotterie dans votre équipe vous déçoit, prenez du recul. Verseau, vous devriez assurer un peu plus vos arrières dans les contrats que l'on vous propose. Et enfin les poissons, un contact à l'esprit de conquête dans le privé va vous offrir de la nouveauté. Excellente journée, très bon week-end sur RMN.
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0: Concarneau, Châteaulin, sur Carré. Merci de nous avoir choisi. Jérémy Frérot, Céline Dion, Jennifer Page. Juste après l'info et le point météo, RMN, bon réveil, 7h.
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2: Bonjour à tous. Un projet d'attentat d'extrême droite déjoué dans un lycée du Rhône. Un ado de 15 ans a été mis en examen. Il projetait d'attaquer des élèves de son ancien établissement et avait même réuni du matériel pour passer à l'acte, dont deux couteaux. Un jeune homme décrit comme très marqué par la mort du militant identitaire lyonnais Quentin Derenck est fasciné par les tueries de masse aux États-Unis. Il a été placé sous contrôle judiciaire. 15 ans de réclusion pour l'auteur du coup de couteau mortel contre Zacharias, ce jeune de 15 ans tué à Romans-sur-Isère alors qu'il tentait de s'interposer lors d'une bagarre sur fond de harcèlement. Une peine moins lourde que les réquisitions. L'avocat général avait réclamé 25 ans. Le père du suspect a lui aussi été condamné à 2 ans de prison pour complicité. Paris appelle Moscou à revenir sur sa décision. La France dénonce la mise sous administration provisoire sans justification des filiales russes de plusieurs entreprises françaises et européennes. Une décision justifiée par leur appartenance à des pays inamicaux envers la Russie. Elle intervient au lendemain de cette nouvelle mise en garde d'Emmanuel Macron sur l'intensification de la menace hybride russe contre l'Europe. Le président a demandé au gouvernement un plan pour protéger les infrastructures critiques françaises. Le chef de l'État qui reconnaît une situation difficile pour les automobilistes mais exclut toute baisse des taxes sur les carburants. Le dispositif d'aide aux grands rouleurs va être prolongé et devrait évoluer dès le 1er octobre. La France va également convoquer une réunion du G7 consacrée au sujet énergétique. Un nouveau palier franchi dans la guerre de Donald Trump contre les médias. Le président américain interdit l'accès de la Maison-Blanche à CNN, MS Now et Politico, des médias qu'il qualifie de propagateurs de fake news. Il assure que d'autres pourraient suivre. Et puis en foot, 5 nouveaux visages attendus à Clairefontaine. Le nouveau sélectionneur Zinedine Zidane convoque pour la première fois en bleu le gardien Guillaume Rest, les défenseurs Jérémy Jacquet et Andy Diouf, le milieu Lucas Dacunha et l'attaquant Esteban Le Poll. L'équipe de France qui débutera sa campagne en Ligue des Nations vendredi prochain en Turquie. Excellent début de journée à tous.
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4: Bonjour, pour commencer ce samedi, il faut composer avec pas mal de nuages sur la Bretagne, conséquence d'un flux toujours océanique. Quelques éclaircies arrivent tout de même à se glisser entre les nuages et elles deviendront plus généreuses au fil de la journée. Les températures à la mi-journée comptaient 19 degrés à Carhaix, Poulaouen, 20 à Pontivy et à Le Sourne, 21 à Concarneau et Névé. Cet après-midi, les plus belles éclaircies sont attendues vers le littoral morbihanais et le sud-est de la région. Le vent de sud-ouest restera modéré. Très bon réveil sur RMN, la Bretagne en musique.
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0: Tiens, notez ce matin votre rendez-vous Esprit Jardin, retrouvé comme chaque samedi. Les bonnes astuces pour embellir votre jardin en intérieur comme en extérieur. Esprit Jardin, retrouvé donc le vendredi sur RMN, mais aussi le week-end. Samedi, mais aussi le dimanche. Tout à l'heure, ça sera à 7h30 et 13h30. Et le dimanche, donc à 8h30, votre rendez-vous Esprit Jardin. Dans quelques instants, on va écouter Maria Carey. Roméo et Juliette aussi avec les Rois du Monde. Tout de suite, les programmes télé sur RMN.
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2: Bonjour, ma sélection télé pour votre soirée du samedi 19 septembre sur TF1, The Voice Kids, présenté par Nikos Aliagas. Sur France 2, The Floor à la conquête du sol, divertissement présenté par Cyril Ferraud. Un sol géant constitué de 100 cases, 100 candidats, 100 catégories, avec 100 000 euros à la clé. Sur France 3, Cassandre, série avec Gwendoline Hamon. Sur France 4, Possession, film avec Jérémy Régnier et Julie Depardieu. Sur France 5, Échappée Belle, magazine sur le thème Finistère, les rivages au bout de la terre. Sur T18, La Tanière, le Zoo Refuge de l'Espoir, documentaire. Francine et Patrick Violas ont quitté le monde des affaires pour consacrer leur vie au sauvetage d'animaux en détresse. Ils ont créé le Zoo Refuge La Tanière, un parc de 20 hectares. Et puis sur Novo 19, Élysée, les secrets d'un palais, documentaire. Centre du pouvoir depuis 1874 et résidence officielle du président de la République, le palais de l'Élysée dispose d'une logistique importante fonctionnant grâce à près de 800 employés. Très belle soirée à tous.
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3: Bienvenue dans Esprit Jardin. Nous voici déjà au troisième week-end de septembre. L'automne approche et c'est le moment idéal pour préparer le jardin aux mois à venir. Au potager, poursuivez les récoltes des courges, haricots et dernières tomates. Une fois les parcelles libérées, apportez du compost pour nourrir la terre durant l'hiver. Vous pouvez également semer de la mâche ou des épinards pour les prochaines récoltes. Côté fleurs, profitez encore des dahlias et des asters qui illuminent les massifs. Retirez les fleurs fanées pour prolonger la floraison et commencez à planter les premières bulbes de printemps comme les narcisses ou les crocus. Pour les arbres fruitiers maintenant, récoltez les pommes et les poires arrivées à maturité, ramassez les fruits tombés pour éviter le développement de maladies et attirer moins de parasites. La pelouse retrouve de belles conditions de croissance, c'est l'un des meilleurs moments pour regarnir les zones clairsemées et effectuer une dernière fertilisation légère avant l'hiver. Côté biodiversité, laissez quelques zones du jardin plus naturelles. Les tas de feuilles, les tiges sèches et les petites branches constitueront bientôt des refuges précieux pour les insectes auxiliaires, les hérissons et de nombreux autres petits habitants du jardin. Mon conseil cette semaine, commencez à récupérer les feuilles mortes qui tombent progressivement. Plutôt que de les jeter, utilisez-les pour fabriquer un excellent terreau de feuilles ou pour pailler vos massifs. C'est une ressource gratuite, naturelle et particulièrement bénéfique pour le sol. À très bientôt dans Esprit Jardin.

Nouveau talent de la scène musicale, Pierre Demar, un instant avec Je pense à vous. Et on pense à vous, avec tout plein d'idées de sortie à partager avec vous pour ce week-end. Avec cette idée pratique et économique pour préparer l'automne et l'hiver. Capture Rostronin ce dimanche, donc demain, pour la bourse aux vêtements enfants, ados et puériculture, organisée par l'association Famille Rurale de 10h à 15h, donc demain. Direct

0: des fêtes Guillaume Le Carof. Vous allez pouvoir trouver des vêtements du 0 au 16 ans. Et puis cette année également, des tailles S, M et L. Il y aura aussi des articles de sport, des jeux d'extérieur, vélo, trottinette, roller et bien sûr tout un choix de matériel de puériculture. Une bonne occasion de renouveler la garde-robe des enfants et de s'équiper pour la saison sans faire exploser le budget. Rendez-vous donc dimanche demain, 20 septembre, de 10h à 15h à Rosronin. Paiement possible en espèces, par chèque, mais aussi en carte bancaire. Dans quelques instants, Étienne Dao, comme un boomerang, son duo avec Dany. On va écouter Gauvin Cers. Et puis Meïa, voici All But The Money sur RMN.
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0: Men avec une chanson qui, quand on la lance, revient automatiquement. Bah oui, c'est le principe hein, du boomerang à l'instant. Étienne Dao avec Dany sur RMN. Belle matinée, excellent week-end, bon samedi avec nous. Dans quelques instants, les informations, votre flash d'informations. Et le petit coup d'œil météo aussi qu'on fera pour ce samedi 19 septembre. Quel temps sur la Bretagne. Vous saurez tout dans quelques minutes. En attendant, Marc Lavoine se prépare avant 8h. Dis-moi que l'amour... Et juste avant d'écouter Marc Lavoine, nous allons retrouver tout de suite Clara. Voici l'horoscope de ce samedi sur RMN.
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2: Bonjour à tous, excellente journée en ce samedi 19 septembre. Tout de suite, l'horoscope. Bélier, en vous éparpillant, vous en oubliez une affaire essentielle à traiter d'urgence. Les taureaux, un stage innovant vous est proposé, acceptez-le car il vous sera bénéfique ensuite. Gémeaux, en relevant un super défi, vous allez marquer l'esprit de votre équipe et à vous la gloire. Les cancers, ne cherchez plus à refuser une négociation qui va tout de même vous être imposée. Les lions, aidés par un super ciel astral, vous vous imposez dans un partenariat prometteur. Vierge, vos collègues ne sont pas aussi stables que vous ne le pensiez, stoppez tout. Balance, des débats suivis de tractations délicates vont s'imposer côté famille. Les scorpions, Mars va vous armer pour défricher le terrain de vos derniers engagements. Les sagittaires, une belle opportunité vous permet de bénéficier d'un climat de sérénité en privé. Capricorne, l'ambiance à la cachotterie dans votre équipe vous déçoit, prenez du recul. Verseau, vous devriez assurer un peu plus vos arrières dans les contrats que l'on vous propose. Et enfin les poissons, un contact à l'esprit de conquête dans le privé va vous offrir de la nouveauté. Excellente journée, très bon week-end sur RMN.
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0: Nous écouter du côté de Plouermel, également du côté de Lorient en DAB+. Dans quelques instants, Bernard Lavillier, Bruno Mars, Vanessa Paradis et Alphaville juste après l'info et la météo, 8h.
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2: Bonjour à tous, il faut essayer de traiter les causes avant de dépenser un maximum d'argent. Emmanuel Macron exclut de nouveau toute baisse des taxes sur les carburants malgré l'envolée des prix à la pompe. Le président met en avant l'impact d'une telle mesure sur les finances publiques. Une erreur pour Marine Le Pen, la candidate du RN à la présidentielle estime que le gouvernement n'a aujourd'hui pas d'autre solution.
3: Le risque que prend Emmanuel Macron en ne mettant pas en place cette solution, c'est le risque du blocage de l'économie, de la perte massive de recettes pour l'État, parce que à partir d'un certain niveau de coût des carburants, les gens vont arrêter de consommer du carburant et la baisse de consommation du carburant va entraîner des baisses massives de recettes pour l'État. Donc les économies qu'ils veulent en réalité faire en laissant souffrir les Français, eh bien, ils ne les feront pas et ils laisseront souffrir les Français.
2: Et pendant ce temps, en Allemagne, le gouvernement de Friedrich Merz annonce qu'il va baisser la taxe sur l'énergie, mesure pour tenter d'apaiser la colère à la veille d'un nouveau week-end d'élections régionales cruciales dans le pays. Donald Trump annonce un accord avec le Danemark. Sur le Groenland, le président des États-Unis affirme avoir obtenu un contrôle permanent sur la sécurité, empêchant tout adversaire comme la Chine ou la Russie d'établir une présence militaire dans l'île arctique. Copenhague salue de son côté un bon accord pour l'OTAN et l'Europe. Rima Hassan porte plainte contre Laurent Nunez devant la Cour de justice de la République. Selon complément d'enquête, le ministre de l'Intérieur aurait personnellement contribué à propager une fausse information selon laquelle de la drogue de synthèse avait été retrouvée dans les affaires de l'eurodéputée insoumise lors de sa garde à vue en avril dernier. Et puis Monaco prend provisoirement la tête de la Ligue 1. Les Monégasques ont battu Lens 2-1 hier soir en ouverture de la 5e journée. 5 affiches sont prévues ce samedi et ça commence dès 17h15 avec Paris FC Strasbourg. À suivre également ce soir à partir de 20h45, Angers 3, Le Mans-Lorient, Toulouse-Le Havre et Lyon-Rennes. Voilà pour ce point sur l'info. Excellente matinée à notre écoute.
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5: Votre météo de ce samedi matin, les nuages restent nombreux sur une bonne partie de la Bretagne, mais le ciel n'est pas complètement fermé avec quelques éclaircies par moment. L'anticyclone se rapproche et l'amélioration sera plus nette cet après-midi, notamment sur le sud de la région. Les températures à la mi-journée prévoyaient 20 degrés à Rostronin et Melcarey, 21 à Plouermel et Malétroit, 19 à Brest et Guilherme. Le vent de sud-ouest restera faible à modéré avec des rafales autour de 30 à 40 km/h. Demain matin, les grisailles seront nombreuses avant une nouvelle amélioration par le sud. 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

Sainte-Émilie. Alors ne les oubliez pas, bonne fête à elles. Ce week-end, place aux Journées européennes tient du patrimoine. Oui, aujourd'hui et demain, des lieux ouvrent leurs portes pour faire découvrir leur histoire, parfois dans des espaces habituellement fermés au public. Cette édition met notamment à l'honneur le patrimoine de la photographie et aussi la sauvegarde du patrimoine en péril. Dans

0: Ça, c'est tiré du film Retour vers le futur. Huey Lewis and the News dans quelques instants sur RMN.
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0: bon, très bon moment. Dans quelques instants, David Christy, Cédélope, Elsa Esnou avec Anthony Colette. On va écouter Danser encore et puis Billy Joel tout de suite. Voici Uptown Girl sur RMN.
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0: plus beaux souvenirs, vos plus beaux tubes à l'instant avec Saddle Up sur RMN. Dans quelques instants, 9h, les informations avec la rédaction d'RMN. Votre flash d'informations, l'actualité en France et dans le monde, plus le coup d'œil météo pour cette journée de samedi. Le temps de votre week-end pour aller jusque-là. On va écouter Yannick Noah avec Angela. Ça c'est pour rejoindre 9h, mais juste avant Yannick Noah, Angela, voici l'horoscope présenté par Clara, la tendance de la journée.
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2: Bonjour à tous, excellente journée en ce samedi 19 septembre. Tout de suite, l'horoscope. Bélier, en vous éparpillant, vous en oubliez une affaire essentielle à traiter d'urgence. Les taureaux, un stage innovant vous est proposé, acceptez-le car il vous sera bénéfique ensuite. Gémeaux, en relevant un super défi, vous allez marquer l'esprit de votre équipe et à vous la gloire. Les cancers, ne cherchez plus à refuser une négociation qui va tout de même vous être imposée. Les lions, aidés par un super ciel astral, vous vous imposez dans un partenariat prometteur. Vierge, vos collègues ne sont pas aussi stables que vous ne le pensiez, stoppez tout. Balance, des débats suivis de tractations délicates vont s'imposer côté famille. Les scorpions, Mars va vous armer pour défricher le terrain de vos derniers engagements. Les sagittaires, une belle opportunité vous permet de bénéficier d'un climat de sérénité en privé. Capricorne, l'ambiance à la cachotterie dans votre équipe vous déçoit, prenez du recul. Verseau, vous devriez assurer un peu plus vos arrières dans les contrats que l'on vous propose. Et enfin les poissons, un contact à l'esprit de conquête dans le privé va vous offrir de la nouveauté. Excellente journée, très bon week-end sur RMN.
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0: accompagner votre samedi matin, peut-être du côté de Beau, de Carré. Vous écoutez RMN, Imagination, Jean-Jacques Goldman et Pascal Obispo avec Francis Cabrel. Juste après l'info, il est 9h.
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2: Bonjour, bonjour à tous. Un ado de 15 ans proche de l'ultra-droite, mis en examen et placé sous contrôle judiciaire dans le Rhône. Il envisageait de commettre une attaque terroriste dans son ancien lycée dont il avait été exclu. Un jeune décrit par le journal Le Monde comme très marqué par la mort du militant identitaire lyonnais Quentin Derenc, qui est fasciné par les tueries de masse aux États-Unis. Lui s'était évadé de la prison de Condé-sur-Sarthe avant son périple meurtrier Stéphane Ganache, condamné hier à la réclusion criminelle à perpétuité par la cour d'assises du Maine-et-Loire. L'accusé de 45 ans a été reconnu coupable de 2 meurtres en récidive, celui de sa compagne étranglée à Angers, puis d'un retraité poignardé à Chaillan en Mayenne. Une période de sûreté de 22 ans a également été prononcée. Un rassemblement en guise de test pour les gilets jaunes à Marseille, une manifestation contre la vie chère, est organisée ce matin sur le Vieux-Port. Mobilisation à l'heure où les prix du carburant s'envolent, le gasoil a atteint hier un niveau historique à 2,39 euros en moyenne le litre. Emmanuel Macron a reçu les chefs de parti à l'Élysée. Il a demandé au gouvernement d'évaluer et si besoin d'adapter les aides ciblées, mais refuse pour le moment toute baisse des taxes ou blocage des prix trop coûteux pour les finances publiques. Aux États-Unis, un nouveau palier franchi dans la guerre de Donald Trump contre les médias. Le président américain interdit l'accès de la Maison-Blanche à CNN, MS Now et Politico, des organes qu'il qualifie de propagateurs de fake news. En foot, l'ère Zidane débute chez les Bleus. Le nouveau sélectionneur a dévoilé hier sa première liste, 23 joueurs convoqués pour affronter dans une semaine la Turquie, puis la Belgique et l'Italie en Ligue des Nations. 5 nouveaux visages font leur apparition, le gardien Guillaume Rest, les défenseurs Jérémy Jacquet et Andy Diouf, le milieu Lucas Dacuña et l'attaquant Esteban Le Poll. Et puis les cloches des églises sonneront pendant 7 minutes à 10h vendredi prochain partout en France pour annoncer l'arrivée de Léon XIV. Le pape est attendu pour une visite historique de 4 jours dans l'hexagone de Paris à Metz en passant par Lourdes. Voilà pour l'info, excellente matinée à notre écoute.
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4: Encore beaucoup de nuages dans le ciel breton ce matin, entrecoupés de quelques éclaircies. Celles-ci vont progressivement gagner du terrain et cet après-midi, les plus belles périodes ensoleillées concerneront surtout le Morbihan, la Loire-Atlantique et le sud de l'Ille-et-Vilaine. À la mi-journée, il fera 21 degrés à Pontivy et Saint-Géran, 20 à Quimper et Pleneys, 19 à Morlaix et Lanmeur. Les températures continueront de grimper cet après-midi avec des maxis comprises entre 21 et 25 degrés. Demain dimanche, le sud profitera encore de belles éclaircies, tandis que le nord restera davantage sous les nuages. 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

C'était Rock With You sur RMN. Bon, je vous laisse avec Erwan, RMN Weekend, à partir de 9h30 jusqu'à 13h. C'était Romuald. Bon, je vous retrouve

0: C'est pour aller jusqu'au rendez-vous des programmes télé sur RMN. Passez un très très bon samedi, très bon week-end.
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1: Bonjour, ma sélection télé pour votre soirée du samedi 19 septembre sur TF1 The Voice Kids, présenté par Nikos Aliagas. Sur France 2, The Floor à la conquête du sol, divertissement présenté par Cyril Ferraud. Un sol géant constitué de 100 cases, 100 candidats, 100 catégories, avec 100 000 euros à la clé. Sur France 3, Cassandre, série avec Gwendoline Hamon. Sur France 4, Possession, film avec Jérémy Régnier et Julie Depardieu. Sur France 5, Échappée Belle, magazine sur le thème Finistère, les rivages au bout de la terre. Sur T18, La Tanière, le zoo refuge de l'espoir, documentaire. Francine et Patrick Violas ont quitté le monde des affaires pour consacrer leur vie au sauvetage d'animaux en détresse. Ils ont créé le zoo refuge La Tanière, un parc de 20 hectares. Et puis sur Nouveau 19, Élysée, les secrets d'un palais, documentaire. Centre du pouvoir depuis 1874 et résidence officielle du président de la République, le palais de l'Élysée dispose d'une logistique importante fonctionnant grâce à près de 800 employés. Très belle soirée télé à tous.
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bon week-end avec Hélène Sillon. Et bonjour à toutes et à tous, très bon samedi matin sur RMN. Très heureux de vous retrouver jusqu'à 13h. Erwan, pour démarrer ce

0: ce week-end avec vous. Et si vous cherchez déjà de quoi faire aujourd'hui ou demain, eh bien vous êtes au bon endroit. On va remplir l'agenda avec les bonnes affaires, du sport mécanique, de la danse et aussi quelques traditions bretonnes. On ira notamment à Morlaix, Rostronin, Gourin, Sker ou encore Locmalo. Installez-vous, profitez de votre matinée, vos tubes et vos idées de sortie. C'est parti sur RMN et on poursuit avec Kim Wilde.
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0: En nouveauté, Zaoui et Stéphane, c'était Love Noir. Et allez, on ouvre l'éphéméride de ce samedi 19 septembre avec les Émilie. Bonne fête à toutes les Émilie qui nous écoutent ce matin. Bon anniversaire si vous êtes né un 19 septembre, comme Marianne Chazelle, membre historique de la troupe du Splendide. On la retrouve évidemment dans Les Bronzés, Le Père Noël est une ordure ou encore Les Visiteurs, où elle incarne l'inoubliable Ginette. Le clin d'œil aujourd'hui nous ramène en 1982, le 19 septembre 1982. Ce jour-là, le chercheur américain Scott Feynman a une idée toute simple. Dans un message informatique, utiliser un petit visage souriant composé avec les signes du clavier pour signaler une plaisanterie et un visage triste pour les messages plus sérieux. Et bien, ce sont les premiers émoticônes numériques documentés, autrement dit, les lointains ancêtres de tous les émojis qu'on utilise aujourd'hui. Ace of Base pour la suite en musique, les infos à 10h. Et là, on retrouve Clara pour votre horoscope.
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2: Bonjour à tous, excellente journée en ce samedi 19 septembre. Tout de suite, l'horoscope. Bélier, en vous éparpillant, vous en oubliez une affaire essentielle à traiter d'urgence. Les taureaux, un stage innovant vous est proposé, acceptez-le car il vous sera bénéfique ensuite. Gémeaux, en relevant un super défi, vous allez marquer l'esprit de votre équipe et à vous la gloire. Les cancers, ne cherchez plus à refuser une négociation qui va tout de même vous être imposée. Les lions, aidés par un super ciel astral, vous vous imposez dans un partenariat prometteur. Vierge, vos collègues ne sont pas aussi stables que vous ne le pensiez, stoppez tout. Balance, des débats suivis de tractations délicates vont s'imposer côté famille. Les scorpions, Mars va vous armer pour défricher le terrain de vos derniers engagements. Les sagittaires, une belle opportunité vous permet de bénéficier d'un climat de sérénité en privé. Capricorne, l'ambiance à la cachotterie dans votre équipe vous déçoit, prenez du recul. Verseau, vous devriez assurer un peu plus vos arrières dans les contrats que l'on vous propose. Et enfin les poissons, un contact à l'esprit de conquête dans le privé va vous offrir de la nouveauté. Excellente journée, très bon week-end sur RMN.
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0: Bon week-end à l'écoute des Remen, 10h. Très bon samedi à tous. Dans cette nouvelle heure, on prépare votre dimanche avec deux rendez-vous. La 22e édition du Grand Vide-Grenier Diwan à Morlaix et une bourse aux vêtements à Rostronin. Vos tubes continuent aussi sur RMN avec Robbie Williams, mais tout de suite un point avec l'info.
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2: Bonjour, bonjour à tous. Un rassemblement contre la vie chère ce matin à Marseille. Une manifestation aux allures de test pour les Gilets jaunes qui espèrent une résurgence du mouvement face à la hausse des prix du carburant. Le gouvernement exclut tout blocage des prix ou baisse de la fiscalité, mais envisage de faire évoluer la prime grand rouleur. Elle pourrait augmenter ou être élargie à un plus grand public, selon les informations de BFM TV. Paris appelle Moscou à revenir sur sa décision. La France dénonce la mise sous administration provisoire sans justification des filiales russes de plusieurs entreprises françaises et européennes. Une décision justifiée par leur appartenance à des pays inamicaux envers la Russie. Elle intervient au lendemain de cette nouvelle mise en garde d'Emmanuel Macron sur l'intensification de la menace hybride russe contre l'Europe. Le chef de l'État qui arrive ce samedi à Saint-Pierre-et-Miquelon, le Premier ministre canadien Mark Carney le rejoindra demain. Il sera le premier chef de gouvernement de son pays à se rendre dans l'archipel français, situé à une vingtaine de kilomètres des côtes canadiennes. Emmanuel Macron est également attendu lundi à New York pour l'Assemblée générale des Nations Unies. Dans l'actualité également, musées, églises, châteaux, préfectures et même l'Élysée, des milliers de sites ouvrent leurs portes gratuitement ce week-end à l'occasion des Journées du patrimoine. Deux thèmes ont été retenus pour cette 43e édition, le patrimoine de la photographie et le patrimoine en péril. Nouveauté cette année, un pass patrimoine est également lancé, un abonnement annuel qui permet de visiter plus de 500 sites à travers le pays. À la page des sports du rugby, le coup d'envoi de la 3e journée du top 14. Castres reçoit Toulon à 14h30. À suivre également en fin d'après-midi, Bayonne-Clermont, La Rochelle Racing, Lyon-Pau et Montpellier-Perpignan. Ce soir à 21h, Vannes accueille le Stade Toulousain. Et puis en basket, cette fois-ci c'est bel et bien terminé pour la Roca Team. Le CNOSF rejette le dernier recours de l'AS Monaco qui n'intégrera pas le championnat de National 1. Le champion de France 2026 se dirige tout droit vers la liquidation. Et voilà pour ce point sur l'info. Excellente matinée à tous.
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0: Le ciel reste encore bien chargé par endroits ce matin, mais les éclaircies commencent à gagner du terrain. Elles deviendront plus généreuses cet après-midi, notamment entre le littoral morbihanais et le sud de l'Ille-et-Vilaine. Le vent de sud-ouest restera discret à modéré. Au plus chaud de la journée, comptez 23 degrés à Plohermel et Josselin, 21 à Lorient et Caudan, 24 à Vitré et Torcé. Demain dimanche, les grisailles seront nombreuses au réveil avant de belles périodes ensoleillées sur le sud, tandis que le nord restera plus nuageux. Merci d'avoir choisi RMN. Très belle matinée et bon week-end.
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0: Perfect sur RMN avec Ed Sheeran. Si votre plaisir du dimanche, c'est de fouiller les stands en espérant tomber sur la bonne affaire, rendez-vous demain à Morlaix. Le comité de soutien à l'école D1 organise la 22e édition de son grand vide-grenier de 9h à 17h, place IND. L'entrée est gratuite, vous pourrez prendre votre temps pour chiner. Et pour la petite pause, galettes, crêpes et buvettes seront également au programme. Et en ce week-end des journées du patrimoine, qui sait, vous repartirez peut-être avec votre propre petit trésor. Au passage, un bon samedi à ceux qui nous écoutent à Tolé et Sainte-Sève dans le Finistère. Vous écoutez RMN avec, pour la suite en musique, Barry White et François Fellman.
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0: bon week-end avec les Corses. Des bonnes affaires à faire et pour préparer les mois qui arrivent. Demain à Rostronin, Famille Rurale organise sa bourse aux vêtements automne-hiver à la salle des fêtes Guillaume Le Caroff. De 10h à 15h, vous trouverez des vêtements pour bébés, enfants et ados, mais aussi des jouets, des vélos, des trottinettes et différents articles de puériculture. Et côté pratique, vous pourrez régler en espèces par chèque ou par carte bancaire. Voilà une bonne occasion de refaire quelques réserves pour l'automne et l'hiver à petit prix. Jamiroquai et Feu Chatterton pour la suite en musique sur RM. Passez un bon samedi.
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0: Sweet Darling, c'était Frérot de la Vega. 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George Michael avec Face et à 11h, le retour de l'info avec un point météo. Sur RMN, passez un très bon week-end.
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2: Et si vous aviez le droit à plusieurs milliers d'euros pour rénover votre logement sans même le savoir? Parce qu'on entend souvent « je gagne pas assez, je gagne trop, ai-je le droit à ces aides ?» Je suis propriétaire bailleur et ça ne me concerne pas. Ma maison n'est peut-être pas assez mal classée. Aujourd'hui, dans Tout sur l'habitat, on va essayer de répondre à une question très simple. Et oui, ma prime rénove. Est-ce que vous pouvez en bénéficier ?
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2: Bonjour messieurs.
3: Bonjour.
2: Bienvenue.
3: Bonjour Fabrice.
2: Ravi de vous retrouver pour cette nouvelle aventure Parlons de l'habitat. C'est quelques minutes pour répondre à des questions essentielles. Nous allons aujourd'hui être accompagnés de Driss Sakami. Bonjour.
4: Bonjour.
2: Donc c'est ADNE Ingénierie.
4: Exact.
2: En quelques mots, expliquez-nous.
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2: Eh bien, c'est parfait parce que c'est le sujet de jour dans cet épisode Tout sur l'habitat. Pierre Picori, bonjour.
3: Bonjour Fabrice, comment ça va?
2: Mais très très bien, co-animateur de ce rendez-vous incontournable, notre expert habitat Murterizo. Alors nous allons rentrer dès maintenant dans le vif du sujet avec un cas précis. Écoutez.
5: Oui, bonjour. Notre maison date des années 80. On souhaite refaire l'isolation et le chauffage. Du coup, on n'a jamais fait encore de demande parce qu'on était persuadé qu'on n'avait pas le droit à des aides. On a fait quelques devis, mais on n'a encore rien lancé. Donc, on se demande si aujourd'hui, on peut encore déclencher des aides ou bien si c'est déjà trop tard.
2: Un cas intéressant. Driss, voilà une situation dans laquelle beaucoup de nos auditeurs peuvent certainement se reconnaître. À partir de quel moment, une question concrète, a-t-on vraiment besoin de rencontrer une personne comme vous, Driss?
4: Dans ce cas de cet auditeur, la première démarche à faire, c'est de contacter un auditeur énergétique ou un accompagnateur Rénov MAR. À partir de là, il y aura une visite, un échange avec le client et on va étudier plusieurs choses qui concernent le revenu fiscal de ce particulier du foyer, le type de logement. Et à partir de là, on va voir sur quelle piste on va y aller et on va décider ce jour-là, est-ce qu'on fait l'audit énergétique, est-ce qu'on va plus ou pas.
3: Et moi j'ai une question, Driss. Les clients là, dans ce cas-là, ils ont déjà fait des devis, est-ce qu'il n'est pas déjà trop tard ou comment ça se passe pour faire sa demande à l'ANA par exemple?
4: Les devis, ils sont faits. S'ils sont faits, ils sont faits. Mais l'auditeur, quand il arrive, il doit faire son audit énergétique. Et à partir de ce moment-là, on peut demander aux entreprises soit d'actualiser leur devis, soit de supprimer, modifier, voir. Parce qu'il faut qu'ils s'adaptent à notre audit énergétique.
3: D'accord.
4: Sur lequel, nous, on va échanger avec le client. On va lui dire, voilà ce qui va bien pour son logement.
3: Donc, tant que ce n'est pas signé, en fait, le devis, il n'est pas trop tard.
4: Il n'est pas trop tard et le devis n'a pas de valeur.
2: Alors, on a l'étape du devis signé, mais aussi des travaux qui ont commencé. Parfois, ça peut arriver. Est-ce qu'il y a un effet de rétropédalage pour en profiter de la prime rénov?
4: Si une personne commence les travaux, c'est déjà trop tard.
3: Ah, donc, d'accord.
4: Toute la démarche doit se faire vraiment...
3: En amont.
4: En amont. Il faut faire l'audit énergétique, faire les devis, et à partir de là, attendre des accords pour les primes énergétiques et toutes les subventions de l'État. À partir de là, on peut commencer les travaux.
3: Donc, il ne faut pas courir.
2: Mais prendre le temps, encore une fois, de rencontrer tous ces partenaires et vous en faites
4: exactement.
2: Partie.
4: Exactement.
2: Effectivement, Driss.
4: Donc la première chose, c'est l'audit énergétique, c'est la rencontre avec l'audit énergétique ou avec les guichets uniques, ce qu'on appelle les guichets uniques de l'État, France Rénov. Donc c'est là où on va orienter le particulier, le client, vers des solutions et sur les démarches nécessaires à faire.
2: Nous allons maintenant jouer à notre vrai-faux, c'est le jeu préféré de Pierre, dans Tout sur l'habitat. Je gagne bien ma vie, ma prime rénov, n'est pas pour moi, en tout cas c'est pas, ça me concerne pas.
4: Faux. Donc toutes les personnes, tous les foyers sont concernés par les subventions de l'État. Donc il faut juste étudier et orienter la personne vers les bonnes aides.
3: Ça c'est important parce que nous avec Murterizo, avec Driss, on est arrivé sur plusieurs dossiers ensemble. Chez Murterizo, on rencontre des gens avec des fois... des revenus classiques, mais un peu plus peut-être. Et la première phrase qu'ils vont dire, c'est oh, « moi, je n'ai jamais rien le droit. J'ai jamais le droit à rien.
4: Oui. »
3: Finalement, c'est pas vrai, Driss.
2: Ces questions.
4: Oui, c'est vrai, mais moi, je conseille les gens qui ont des travaux de rénovation énergétique de se renseigner, d'aller dans les guichets France Rénov, contacter des auditeurs énergétiques, contacter des MAR, et il y a toujours une subvention pour un travail ou un geste d'action énergétique.
2: Allez, vrai faux, on continue. Je suis propriétaire bailleur, je n'ai pas le droit à ma prime rénov.
4: Propriétaire bailleur a le droit à ma prime rénov et a le droit à d'autres aides qu'on ne va pas citer aujourd'hui.
2: D'accord. Peut-être une précision, Pierre.
3: Chez Murterison, on fait de l'isolation extérieure, donc on a rencontré ADNE Énergie et Driss sur des dossiers où on a été sollicité par Driss, notamment pour venir faire des études ou des clients qui nous ont demandé des devis. Donc le cas des propriétaires bailleurs, c'est pas forcément le cas de Murterison. Donc on a l'expert qui est là, qui peut nous guider. Nous, ça, on saura pas.
4: Exactement. Quand on a des travaux à faire, le mieux c'est un audit énergétique et dans lequel on va définir les propriétés, les caractéristiques des matériaux à utiliser et les subventions dont on a le droit.
2: Donc
4: il faut, la première phase, c'est audit énergétique, passage d'IMAR. Contacter ADNE Ingénierie, bien sûr. On est là.
2: Et voilà,
4: ça.
2: On l'aura compris, effectivement, Driss. Vrai faux, je suis en copropriété. Ma prime Rénov concerne surtout les maisons individuelles.
4: Faux.
3: Faux, ouais.
4: Faux. En copropriété, toutes les parties communes peuvent bénéficier des aides de l'État.
3: Et il me semble, Driss, qu'il y a aussi... Il n'y a pas une histoire d'audit obligatoire maintenant pour les copropriétés, les immeubles?
4: Oui, il y a un audit obligatoire pour les plus de 50 lots. Dans un immeuble qui a plus de 50 lots, il y a audit obligatoire.
3: Il y a des plans de rénovation énergétique.
4: Il y a une obligation pour ce qu'on appelle le plan pluriannuel de travaux, qui est obligatoire pour toutes les copropriétés, et dans laquelle il y a une partie DPE collectif qui parle de cette partie rénovation énergétique.
3: Okay.
4: Mais pour un propriétaire bailleur, il aura le droit, il pourra bénéficier des aides de l'État dans le cadre des travaux de rénovation énergétique.
2: Ok, on parle de l'artisan maintenant. Mon artisan est RGE, donc les travaux qu'il me propose seront automatiquement éligibles à la prime Rénov.
3: C'est faux, c'est faux.
4: C'est faux, c'est faux. C'est l'action, c'est le geste qui fait la subvention,
3: oui.
4: Et pas le RGE. Mais une action de rénovation énergétique, ça oblige de travailler quand même avec un professionnel RGE.
3: Oui, oui. Et puis, faut bien se renseigner sur le RGE. Il existe un site, Driss, c'est lequel, pour vérifier, c'est le site de l'ADEME?
4: C'est le site france-rénov.gouv.fr.
3: Ouais, qui permet de vérifier que l'entreprise est bien RGE. Ouais. Sur quoi elle est RGE? Parce que des fois, l'entreprise peut être RGE que sur l'isolation extérieure, ce qui est le cas chez nous, chez Murterison. On ne fait pas de pompe à chaleur, par exemple. Nous, notre spécialité, c'est l'isolation par l'extérieur. Malgré tout, c'est vrai que si on vend une rénovation de façade en ravalement, même si on est RGE, la rénovation de façade en ravalement, ce n'est pas un geste énergétique.
4: Ce n'est pas un geste énergétique, donc il ne profite pas des aides de l'État.
3: Exactement. Ouais. Et je pense que ça rejoint les émissions d'avant. On a reçu des architectes, des agences immobilières. Le maître mot, c'est marrant, on reparle de la même chose avec Driss aujourd'hui, mais le maître mot, c'est avancer avec patience, avancer en étant bien entouré avec des sociétés comme ADNE Ingénierie et des accompagnateurs Rénov.
2: Une rénovation d'ampleur est forcément plus intéressante qu'une rénovation par geste, donc petit à petit, ou une grosse réno d'un coup et
4: donc
2: les vrais ou faux.
4: Donc on va dire que ça dépend des logements, mais c'est toujours la rénovation d'ampleur avec un sens, avec un ordonnancement des actions de travaux est toujours plus intéressante. Donc là, je vais donner un cas.
3: Ouais.
4: Imaginons que quelqu'un change sa chaudière qui est tombée en panne par une pompe à chaleur. C'est un geste de rénovation énergétique. Mmh. Il va profiter des aides de l'État. Mais un an après ou deux ans après, il va isoler ses murs. À ce moment-là, sa pompe à chaleur qu'il a installée avant avec des murs non isolés, et ça ne va pas être adapté à un logement qui est bien isolé. Donc c'est pour ça un ordonnancement est pensé enveloppe des bâtiments. On commence par l'isolation, la ventilation, et après on passe au chauffage. Donc il faut étudier et travailler, avoir des bons sens pour une bonne rénovation énergétique.
3: Et ça Driss, chez ADNE Énergie, vous, c'est des choses que vous voyez, ça, des gens qui rénovent d'abord la pompe à chaleur, et puis elle est, finalement, quand c'est isolé, elle est mal dimensionnée, la maison.
4: Exactement. Donc là, des cas comme ça, on a vu à plusieurs fois. Donc il faut avoir des bons sens dans le bâtiment et dans la rénovation énergétique. On commence par l'enveloppe du bâtiment, et après on passe au système, au générateur de chauffage, ventilation et aux chaudes sanitaires.
2: C'est des vraies réponses, Driss et Pierre. Ces sujets sont tellement intéressants qu'une rénovation globale, on ne parle pas de réno aujourd'hui, on parle de ma prime réno, attention, mais tout est lié encore une fois.
4: Exactement.
2: Et c'est ça qui est important.
4: Exactement. Tout est lié, il y a rénovation globale et il y a les aides qui vont avec, parce que l'État, il donne quand même des coups de pouce et de l'incitation pour que les gens fassent ces travaux-là, parce qu'après tout, il ne faut pas oublier qu'on a le réchauffement climatique à limiter. Donc c'est ça notre objectif final, tous.
3: On peut imaginer, quand on fait une rénovation d'ampleur énergétique, encore une fois, ça peut monter jusqu'à combien de pourcents la prise en charge?
4: la prise en charge, parce que comme ça change, il y a un moment, on était quand même sur un plafond de travaux de ça peut aller jusqu'à 100% parfois.
3: Ah d'accord.
4: Si on accumule MaPrimeRénov avec des aides locales, eh ben on peut arriver sur des situations, des revenus faibles à 100%. Mais aujourd'hui, l'État il a baissé, comme il y a moins d'argent aujourd'hui, eh ben ces pourcentages ont beaucoup baissé. On peut aller chercher les 40 000 euros sur MaPrimeRénov.
3: Et ça peut représenter combien de pourcents sur
4: Sur des travaux, ça peut représenter des 50%.
3: Ouais. Ouais. C'est très intéressant.
4: C'est très intéressant.
2: C'est une émission passionnante. Encore une fois, on prend les bases, on prend les règles et on prend tout ça dans l'ordre, accompagné notamment par ADNE Ingénierie. Alors, si on doit retenir quatre choses, c'est vérifier, hein, c'est notamment ne pas partir tout seul dans son projet, vérifier eh bien quelles sont les aides auxquelles on a le droit, diagnostiquer les bons travaux avant de chercher la meilleure prime, comparer également travaux par geste ou rénovation d'ampleur, ce n'est pas la même logique. Et votre dossier, avant de se lancer, doit être sécurisé. Merci beaucoup messieurs, ça a été un moment génial. Merci beaucoup Driss Sakani, ADNE Ingénierie, je me permets de le rappeler. Oui. Merci de votre passage. On vous retrouve bientôt en plus.
3: Dans 15 jours.
4: Exactement.
2: Ah oui, vivement.
3: Pour les C2E, vivement. Pour les C2E, dossier compliqué également.
4: Avec plaisir.
2: Merci beaucoup Pierre Picori, donc MaPrimeRénov. Et retrouvez l'émission donc en vidéo sur YouTube et sur toutes les plateformes de podcast. Et abonnez-vous également. Et vous pouvez nous envoyer toutes vos questions. Vos questions eh bien, seront peut-être le thème de l'émission de la semaine prochaine. Et vous pouvez nous envoyer toutes ces questions via notre site internet. Et c'est Pierre qui va donner l'adresse, tiens.
3: Toutsurlhabitat.fr.
2: Il le fait très très bien.
3: Et oui, merci.
2: À la semaine prochaine,
3: Pierre. À la semaine prochaine, Fabrice.
2: Merci.
4: Merci. Merci.
2: Au revoir.
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0: là où je t'emmènerai avec Florent Pagny. Alors, qui sera le plus chanceux demain? Le tennis de table de Gourin organise un super loto ce dimanche à la salle des fêtes de Tronjoli à Gourin. Il y a plus de 5000 euros de lot à décrocher, des bons d'achat jusqu'à 800 euros, une télévision à lave-linge, un four à pizza et même une journée au parc Astérix pour deux adultes. Les portes ouvrent à 11h30 avec Franck à l'animation, buvette et restauration sur place. Et bonjour au passage à Langonnette et Roudouelec dans le Morbihan. Très bon samedi avec RMN. La chronique ciné est à l'heure, les sorties de la semaine. Et côté musique, le groupe Europe, The Final Countdown, dans un instant. Bon week-end.
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1: Bonjour à tous, les sorties de la semaine et on commence avec Les Contrebandiers, direction l'Oregon en 1933. Après la mort de sa femme, Samuel Murphy est séparé de sa fille et envoyé dans un camp de travail jusqu'au jour où on lui propose un marché. Sa liberté contre une périlleuse mission de contrebande d'or.
2: T'acceptes ce travail et t'es un homme libre.
3: Cet or, c'est un problème. Il y a plein de types désespérés qui pensent qu'ils seraient mieux dans leur poche. Ça n'arrivera pas, pas sous ma direction. Et si un seul gramme disparaît, vous aurez de gros problèmes.
1: Ethan Hawke se lance alors dans une expédition à haut risque, au cœur d'une nature hostile, où les trahisons vont s'enchaîner, avec également Russell Crowe au casting, un thriller d'aventure qui pose une seule question. Jusqu'où un père est-il prêt à aller pour retrouver sa fille?
2: Je sais pas dans quelle équipe vous jouez tous les trois, mais c'est pas dans la mienne.
1: Ça sort aussi cette semaine, et changement de ton avec L'Invitation. Seth Rogen et Olivia Wilde forment un couple qui invite ses mystérieux nouveaux voisins à dîner. Une soirée en apparence banale qui va rapidement faire voler en éclats toutes leurs certitudes. Une comédie signée Olivia Wilde avec également Penelope Cruz. Et enfin aussi au cinéma cette semaine, retour dans l'univers de Resident Evil. Cette fois, on suit Brian, un coursier médical pris dans une véritable course contre la montre. Science-fiction, horreur et survie au programme avec un film interdit au moins de 12 ans. Bref, de l'aventure, de la comédie et quelques bonnes frayeurs cette semaine encore. Le cinéma joue sur tous les registres. Bon ciné.

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1: Le nouveau titre d'Eddy de Pretto, c'est Sous influence. Et si votre programme du dimanche, c'est plutôt de bouger, eh bien direction Plourard. Demain, à partir de 15h, la salle Le Mans accueille un après-midi country, line dance et tube des années 80. Que vous connaissiez déjà toutes les chorégraphies ou que vous ayez simplement envie d'essayer, le rendez-vous est ouvert aux habitués comme aux débutants. L'entrée est à 7€, elle est gratuite pour les moins de 12 ans. Alors demain après-midi, avec ou sans Santiago, il ne restera plus qu'à suivre le rythme. Ensemble, c'est sa raison d'être. Roxy Music, Mantanensis, c'est la suite en musique sur RMN. Bon week-end.
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0: Pas de roi avec Isia. Des idées de sortie, vous pouvez en retrouver plein tranquillement sur rmn.bzh. Et si vous êtes vous-même dans une association, un comité des fêtes, un club sportif ou que vous organisez prochainement un événement, pensez à nous le faire savoir. Vous pouvez déposer gratuitement votre événement sur rmn.bzh pour le partager avec les auditeurs de la région. Et bien sûr, RMN vous accompagne partout avec notre appli. Allez, on se rapproche doucement de midi avec RMN, la Bretagne en musique, Fool's Garden, Lemon Tree. Et puis à midi, bien sûr, un point avec l'info.
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0: midi sur RMN. Très bon appétit à tous. On reste ensemble. Erwan pour vous accompagner jusqu'à 13h. On va aller voir du côté de Sker où on vous propose du sport mécanique ce week-end avec les championnats de Bretagne de trial. Dans cette nouvelle heure, on écoutera aussi les Simple Minds. C'est Pascal Obispo, mais tout de suite, on fait un point avec l'info.
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2: Bonjour à tous. Un rassemblement contre la vie chère ce matin à Marseille. Environ 200 gilets jaunes ont manifesté alors que le prix de l'essence n'a jamais été aussi élevé en France. Ils réclament la baisse du prix des carburants, le gel des tarifs du gaz et de l'électricité et des augmentations de salaire. Le gouvernement exclut tout blocage des prix ou baisse de la fiscalité, mais envisage de faire évoluer la prime grand rouleur. Elle pourrait augmenter ou être élargie à un plus grand public, selon les informations de BFM TV. Un adolescent de 15 ans mis en examen, proche de l'idéologie de l'ultra-droite. Il projetait une attaque contre un lycée à Lyon. Il n'avait pas planifié de date pour son attaque, mais avait réuni le matériel pour passer à l'acte. L'adolescent a été placé sous contrôle judiciaire, contrairement aux réquisitions du parquet national antiterroriste qui avait demandé sa détention provisoire. Un homme disparu en mer depuis hier soir à Canet-en-Roussillon, dans les Pyrénées-Orientales. Les affaires du septuagénaire ont été retrouvées sur la plage. Les secours ont été mobilisés pour des recherches en mer, mais l'homme n'a pas été retrouvé. Une enquête est ouverte. Donald Trump assure qu'il a obtenu un accord avec le Danemark à propos du Groenland, ce territoire qu'il convoite depuis plusieurs mois. D'après le président américain, l'accord offre aux États-Unis un contrôle permanent sur la sécurité et empêche la Chine et la Russie d'installer une base militaire sur l'île ou d'y déployer des troupes. Donald Trump a immédiatement annoncé qu'il comptait développer une présence américaine plus importante au Groenland. Le foot est la suite de la 5e journée de Ligue 1 à 17h15, Paris FC Strasbourg. 4 rencontres à suivre à Paris. À partir de 20h45, Lyon-Rennes, Le Mans-Lorient, Angers-3 et Toulouse-Le-Havre. Monaco est provisoirement leader de Ligue 1 après sa victoire hier contre Lens. Et puis de nombreux sites à découvrir ce week-end dans toute la France, dans le cadre des Journées du patrimoine. L'occasion de découvrir des lieux historiques et culturels et des sites qui ne sont généralement pas ouverts au public. Pour connaître le programme près de chez vous, rendez-vous sur journeesdupatrimoine.culture.gouv.fr. Bonne journée à tous.
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0: Le soleil gagne du terrain pour votre samedi après-midi. Les éclaircies deviennent plus belles, surtout sur le sud de la Bretagne, après les nombreux nuages de ce matin. Les températures sont également en hausse et le vent de sud-ouest reste faible à modéré. Au plus chaud, il fera 20 degrés à Rostronin et Plounévé-Quintin, 23 à Pleu-Hermel et à Gassilly, 20 à Brest et Saint-Renan. Demain dimanche, après de nombreuses grisailles le matin, le sud profitera de larges périodes ensoleillées. Le ciel restera en revanche très nuageux près de la Manche, avec quelques faibles précipitations possibles. Bon appétit et bon samedi à l'écoute des RMN.
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0: C'est à qui le tour avec Mylène Farmer. Du spectacle, il va y en avoir demain à Sker. Le terrain de Stang Blanc accueille la finale du championnat de Bretagne de trial. À partir de 10h, une soixantaine de pilotes vont tenter de franchir les différentes zones avec des passages qui promettent d'être particulièrement techniques. Parmi les pilotes annoncés, Gaël Chataigneau, champion du monde électrique en 2021. Et pour le public, l'entrée est gratuite avec buvette, crêpes sur place. Une belle idée pour les amateurs de sport mécanique. Niagara, c'est la suite en musique avec Quand la ville d'or et Bruce Springsteen. C'est un bon week-end.
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0: Rive tout elle avec Madonna. Demain, une journée qui va sentir bon les traditions bretonnes. Et c'est à Locmalo, le pardon de Longueville, qui va commencer avec la messe et le traditionnel pot-au-feu sous chapiteau. Dès 14h30, place aux boules bretonnes et au palais, avant un face days gratuit à 15h, avec notamment le bagade de Van Melinarion, qui avait remporté la France à un incroyable talent. C'était en 2015. Les plus jeunes auront également leurs animations avec les foulées de Longueville avant les crêpes à 17h30. Et j'en profite pour saluer tous ceux qui nous écoutent à Campénéac et Loya dans le Morbihan. Bon appétit et très bon samedi avec RMN. Daniel Balavoine pour la suite en musique. Bon week-end à tous.
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0: enfant plus loin, c'est le nouveau Gauvin Serve. 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Merci d'avoir partagé ce samedi matin avec moi, toujours Erwan, pour vous accompagner. Un très bon appétit si vous êtes encore à table et profitez bien de ce samedi. On se retrouve cet après-midi, 16h, avec de nouveau la Bretagne en musique et aussi quelques idées de sortie à partager avec vous tirées de l'agenda RMN. Très très belle journée avec Yannick Noah et avec aussi le programme TV.
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2: Bonjour, ma sélection télé pour votre soirée du samedi 19 septembre sur TF1 The Voice Kids, présenté par Nikos Aliagas. Sur France 2, The Floor, à la conquête du sol, divertissement présenté par Cyril Ferraud. Un sol géant constitué de 100 cases, 100 candidats, 100 catégories, avec 100 000 euros à la clé. Sur France 3, Cassandre, série avec Gwendoline Amon. Sur France 4, Possession, film avec Jérémy Régnier et Julie Depardieu. Sur France 5, Échappée Belle, magazine sur le thème Finistère, les rivages au bout de la terre. Sur T18, La Tanière, le zoo refuge de l'espoir, documentaire. Francine et Patrick Violas ont quitté le monde des affaires pour consacrer leur vie au sauvetage d'animaux en détresse. Ils ont créé le zoo refuge La Tanière, un parc de 20 hectares. Et puis sur Novo 19, Élysée, les secrets d'un palais, documentaire. Centre du pouvoir depuis 1874 et résidence officielle du président de la République, le palais de l'Élysée dispose d'une logistique importante fonctionnant grâce à près de 800 employés. Très belle soirée à tous.
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0: Il est 13h.
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2: Bonjour à tous. Les politiques continuent de faire leur rentrée. Jordan Bardella se rend dans l'Oise aujourd'hui pour participer à la rentrée picarde du Rassemblement national. Les rencontres de la gauche s'ouvrent à Brame, dans l'Aude, en présence notamment de Raphaël Glucksmann et Jérôme Guedj. De son côté, Nicolas Dupont-Aignan fait sa rentrée politique avec sa fête de la liberté. Et le communiste Fabien Roussel, lui, participe à une manifestation contre la vie chère à Senlis. Autre rassemblement contre la vie chère ce matin à Marseille. Environ 200 gilets jaunes ont manifesté alors que le prix de l'essence n'a jamais été aussi élevé en France. Une assemblée citoyenne se réunit à partir d'aujourd'hui pour plancher sur des thématiques d'environnement et de société. 150 citoyens participent à cette initiative baptisée un commun accord. Ils vont se réunir à Paris pendant 6 week-ends et rendront leurs conclusions en février. Contrairement à la Convention citoyenne sur le climat, il s'agit d'une initiative de la société civile. L'État soutient Teddy Riner. La délégation interministérielle à la lutte contre le racisme dénonce la vague de publications haineuses subies par le judoka. La DILCRA prévient qu'elle va signaler les publications concernées au procureur de la République. Teddy Riner est pris pour cible sur les réseaux sociaux depuis qu'il s'est exprimé sur la présidentielle 2027. Le sportif s'est dit angoissé par la montée de l'extrême droite. Le trafic aérien coupé à l'aéroport de Luxembourg la nuit dernière. Des drones ont été repérés dans le périmètre. Ils effectuaient un vol non autorisé. L'aéroport précise que les vols ont été suspendus par mesure de précaution. Emmanuel Macron en déplacement à Saint-Pierre-et-Miquelon, cet archipel d'un peu plus de 5000 habitants situé au large du Canada. Une visite consacrée aux enjeux économiques et maritimes et à la coopération avec le Canada. Emmanuel Macron participera à un déjeuner diplomatique avec le Premier ministre canadien. Et puis du rugby avec la 3e journée du Top 14. 6 rencontres à suivre aujourd'hui. Ça commence à 14h30 avec le match Castres-Toulon. Bonne journée à notre écoute.
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3: Le soleil gagne du terrain pour votre samedi après-midi. Les éclaircies deviennent plus belles, surtout sur le sud de la Bretagne, après les nombreux nuages de ce matin. Les températures sont également en hausse et le vent de sud-ouest reste faible à modéré. Au plus chaud, il fera 20 degrés à Rostronin et Plounévé-Quintin, 23 à Pleuhermel et à Gassilly, 20 à Brest et Saint-Renan. Demain dimanche, après de nombreuses grisailles le matin, le sud profitera de larges périodes ensoleillées. Le ciel restera en revanche très nuageux près de la Manche, avec quelques faibles précipitations possibles. Bon appétit et bon samedi à l'écoute des RMN.
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3: Bienvenue dans Esprit Jardin, nous voici déjà au troisième week-end de septembre. L'automne approche et c'est le moment idéal pour préparer le jardin aux mois à venir. Au potager, poursuivez les récoltes des courges, haricots et dernières tomates. Une fois les parcelles libérées, apportez du compost pour nourrir la terre durant l'hiver. Vous pouvez également semer de la mâche ou des épinards pour les prochaines récoltes. Côté fleurs, profitez encore des dahlias et des asters qui illuminent les massifs. Retirez les fleurs fanées pour prolonger la floraison et commencez à planter les premières bulbes de printemps comme les narcisses ou les crocus. Pour les arbres fruitiers maintenant, récoltez des pommes et des poires arrivées à maturité, ramassez les fruits tombés pour éviter le développement de maladies et attirer moins de parasites. La pelouse retrouve de belles conditions de croissance. C'est l'un des meilleurs moments pour regarnir les zones clairsemées et effectuer une dernière fertilisation légère avant l'hiver. Côté biodiversité, laissez quelques zones du jardin plus naturelles. Les tas de feuilles, les tiges sèches et les petites branches constitueront bientôt des refuges précieux pour les insectes auxiliaires, les hérissons et de nombreux autres petits habitants du jardin. Mon conseil cette semaine, commencez à récupérer les feuilles mortes qui tombent progressivement. Plutôt que de les jeter, utilisez-les pour fabriquer un excellent terreau de feuilles ou pour pailler vos massifs. C'est une ressource gratuite, naturelle et particulièrement bénéfique pour le sol. À très bientôt dans Esprit Jardin.

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0: 16h sur RMN. Très bon samedi après-midi à tous. Très heureux. Erwan avec vous jusqu'à 20h avec RMN La Bretagne en musique. Des idées de sortie. Installez-vous, profitez de votre samedi. La suite de votre week-end commence avec Madonna, Like Virgin et les infos maintenant.
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2: Bonjour à tous. Un homme d'une trentaine d'années tué par la police à Beauvais dans l'Oise. Cet homme présenté comme menaçant avait été aperçu tirant des coups de feu au guidon de sa moto. Le procureur précise que les forces de l'ordre ont essuyé des tirs alors qu'elles essayaient d'entrer au domicile du suspect. Un policier a été blessé au bras. Les agents ont fait usage de leur arme de service. Une centaine de gilets jaunes rassemblés ce matin à Marseille contre la vie chère. Ils réclament la baisse du prix des carburants, le gel des tarifs du gaz et de l'électricité et des augmentations de salaire. Le gouvernement exclut tout blocage des prix ou baisse de la fiscalité, mais il envisage de faire évoluer la prime grand rouleur. La dette publique de la France pourrait atteindre des niveaux records au plus haut depuis 1995, jusqu'à 121% du PIB l'an prochain selon Bercy. Cette semaine, le Premier ministre a dit vouloir réaliser 54 milliards d'euros d'économies dans le projet de loi de finances pour l'an prochain. Il sera présenté en Conseil des ministres le 1er octobre. Le Danemark salue l'accord annoncé par Donald Trump. Le président américain s'est entendu avec les Danois à propos du Groenland, un territoire qu'il convoite. Il aurait obtenu un contrôle permanent sur la sécurité de l'île, avec interdiction pour les bases russes et chinoises de s'implanter sur ce territoire arctique. Emmanuel Macron en déplacement à Saint-Pierre-et-Miquelon, cet archipel d'un peu plus de 5000 habitants situé au large du Canada. Une visite consacrée aux enjeux économiques et maritimes et à la coopération avec le Canada. Emmanuel Macron participera à un déjeuner diplomatique avec le Premier ministre canadien. Prudence le long des côtes de Nouvelle-Aquitaine ce week-end. La préfecture met en garde contre un risque maximal de baïnes, des courants très forts qui peuvent entraîner les baigneurs vers le large. Et puis la cagnotte lancée par le château de Chambord franchit le cap. 1 million d'euros de dons ont été récoltés grâce aux Français pour financer la restauration de l'aile François Ier. Elle va pouvoir être sauvée. Cette mobilisation dépasse toutes les espérances, se réjouit le château. Très bon après-midi à tous.
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0: Une fin d'après-midi plutôt agréable sur la Bretagne. Les éclaircies sont désormais plus généreuses, surtout sur le sud de la région, tandis que quelques nuages restent présents ailleurs. Le vent de sud-ouest reste modéré, autour de 30 à 40 km/h. Pour les températures demain matin, prévoyez 15 degrés à Carhaix et Huelgouët, 16 à Quimper et Briec, 14 à Morlaix et Pleyber-Christ. Demain dimanche, après de nombreuses grisailles au réveil, le sud retrouvera de larges périodes ensoleillées. Le ciel restera plus chargé sur la moitié nord. 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

0: The Sign avec Ace of Base. Est-ce que la chance sera avec vous demain? Pour le savoir, il faudra peut-être sortir les cartons. Le tennis de table de Gourin organise son super loto demain à la salle des fêtes de Tronjoli avec plus de 5000 euros de lot à gagner, des bons d'achat jusqu'à 800 euros, une télévision à lave-linge, un four à pizza ou même une journée au parc Astérix pour deux adultes. Les portes ouvrent à 11h30 avec Franck à l'animation et buvette et restauration sur place. Et bon samedi, à Guiscriff et Roudoualec dans le Morbihan, vous aussi, vous passez l'après-midi avec RMN, avec Calogero pour la suite en musique et le groupe Yes. Très très bon week-end.
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0: première fois.
1: Première fois, c'est le nouveau titre de Slimane. Et demain après-midi, on pousse les tables et on fait un peu de place sur la piste à Plourard. À partir de 15h, la salle Le Maine vous propose un après-midi country, line dance et tube des années 80. Pas besoin d'être un spécialiste et les habitués pourront retrouver leur chorégraphie, mais les débutants sont également les bienvenus pour se lancer et profiter de l'ambiance. L'entrée est à 7€, c'est gratuit pour les moins de 12 ans. Alors demain à Plourard, avec ou sans Santiago, l'essentiel ce sera surtout de ne pas rester assis. Emmanuel Moir et Mon Essentiel et Axel Red avec Sensualité. Et bien c'est la suite en musique sur RMN. Bon week-end.
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0: Sledgehammer dans les années 80, Peter Gabriel. 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Sur RMN, Michael Zagaban, Les All Chain pour la suite en musique. À 17h, les infos suivies d'un point météo. Passez un très très bon samedi à l'écoute d'RMN.
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0: 17h, votre samedi continue sur RMN, la Bretagne en musique avec Donna Summer on the radio. Dans cette nouvelle heure, on ira du côté de Sker pour parler du championnat de Bretagne de trial. 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Idée de sortie pour demain dimanche. Avant cela, c'est le point météo et le retour de l'info.
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2: Bonsoir à tous. La dette publique de la France pourrait atteindre des niveaux records au plus haut depuis 1995, jusqu'à 121% du PIB l'an prochain selon Bercy. Cette semaine, le Premier ministre a dit vouloir réaliser 54 milliards d'euros d'économies dans le projet de loi de finances pour l'an prochain. Un homme d'une trentaine d'années tué par la police à Beauvais dans l'Oise. Cet homme avait été aperçu tirant des coups de feu au guidon de sa moto. Le procureur précise que les forces de l'ordre ont essuyé des tirs alors qu'elles essayaient d'entrer au domicile du suspect. Un policier a été blessé au bras. Les agents ont fait usage de leur arme de service. Philippe Brun va déposer une plainte pour dénonciation calomnieuse après son exclusion de la primaire de la gauche. Le député socialiste a été suspendu du PS en raison d'accusations de violence sur une ancienne collaboratrice parlementaire. Une assemblée citoyenne se réunit à partir d'aujourd'hui pour plancher sur des thématiques d'environnement et de société. 150 citoyens participent à cette initiative, baptisée « Un commun accord ». Ils vont se réunir à Paris pendant 6 week-ends et rendront leurs conclusions en février. Contrairement à la Convention citoyenne sur le climat, il s'agit d'une initiative de la société civile. Des vols annulés ou retardés à Riyad, en Arabie Saoudite, des flammes et de la fumée noire ont été observées près de l'aéroport, selon des témoins. Des explosions avaient déjà été entendues la nuit dernière dans la capitale saoudienne, une première depuis la reprise des affrontements avec les Houthis du Yémen. Les autorités luxembourgeoises enquêtent après la détection de drones près de l'aéroport de Luxembourg. Le trafic a dû être suspendu la nuit dernière, des drones ont été repérés, ils effectuaient un vol non autorisé, on ne connaît pas leur provenance. Le foot est la suite de la 5e journée de Ligue 1 à 17h15, Paris FC Strasbourg. 4 rencontres à suivre à partir de 20h45, Lyon, Rennes, Le Mans, Lorient, Angers, 3 et Toulouse, Le Havre. Et puis du rugby avec la 3e journée du top 14, Vannes reçoit Toulouse à partir de 21h. Bonne fin de journée à tous.
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0: Les éclaircies accompagnent cette fin de samedi avec les plus belles périodes ensoleillées sur le sud de la Bretagne. Ailleurs, les nuages restent un peu plus présents, mais l'ambiance demeure agréable avec un vent de sud-ouest faible à modéré. Demain matin, pour les températures, comptez 15 degrés à Pontivy et Gueltas, 14 à Lorient et Quévin, 12 à Vitré et Balazé. La journée débutera sous de nombreuses grisailles. Elles laisseront ensuite place à de belles éclaircies sur le sud, tandis que le nord restera davantage sous les nuages. Les maxi atteindront 22 à 26 degrés. Très bonne fin de journée à l'écoute des RMN.
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0: She Will Be Loved, c'est les Maroon 5. Une idée de sortie pour les amateurs de sport mécanique. Demain, vous en aurez plein les yeux à Sker. Le terrain de Stangblanc accueille la finale du championnat de Bretagne de trial. Dès 10h, une soixantaine de pilotes vont s'affronter sur différentes zones avec des passages où l'équilibre et la maîtrise de la moto font toute la différence. Parmi les pilotes annoncés, Gaël Chataigneau, champion du monde électrique en 2021. L'entrée est gratuite avec buvette et crêpes sur place. Et puisqu'on est dans le secteur, eh bien bon week-end à Banalec dans le Finistère et Guiscriff dans le Morbihan. Très bon week-end à l'écoute des Remen, la chronique ciné, les sorties de la semaine dans un instant. Et côté musique, Elisa Tovati et Alan Parsons Project. Bon week-end à tous.
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1: Bonjour à tous, les sorties de la semaine et on commence avec Les Contrebandiers. Direction l'Oregon en 1933. Après la mort de sa femme, Samuel Murphy est séparé de sa fille et envoyé dans un camp de travail jusqu'au jour où on lui propose un marché. Sa liberté contre une périlleuse mission de contrebande d'or.
2: T'acceptes ce travail et t'es un homme libre.
3: Cet or, c'est un problème. Il y a plein de types désespérés qui pensent qu'ils seraient mieux dans leur poche. Ça n'arrivera pas, pas sous ma direction. Et si un seul gramme disparaît, vous aurez de gros problèmes.
1: Ethan Hawke se lance alors dans une expédition à haut risque, au cœur d'une nature hostile où les trahisons vont s'enchaîner, avec également Russell Crowe au casting, un thriller d'aventure qui pose une seule question. Jusqu'où un père est-il prêt à aller pour retrouver sa fille?
2: Je sais pas dans quelle équipe vous jouez tous les trois, mais c'est pas dans la mienne.
1: Ça sort aussi cette semaine et changement de ton avec L'Invitation. Seth Rogen et Olivia Wilde forment un couple qui invite ses mystérieux nouveaux voisins à dîner. Une soirée en apparence banale qui va rapidement faire voler en éclats toutes leurs certitudes. Une comédie signée Olivia Wilde avec également Penélope Cruz. Et enfin aussi au cinéma cette semaine, retour dans l'univers de Resident Evil. Cette fois, on suit Brian, un coursier médical pris dans une véritable course contre la montre. Science-fiction, horreur et survie au programme avec un film interdit, au moins de 12 ans. Bref, de l'aventure, de la comédie et quelques bonnes frayeurs cette semaine encore. Le cinéma joue sur tous les registres. Bon ciné.

Bonjour, pardon, merci, c'était Céline. Céline Dion, bien sûr. Une ambiance traditionnelle demain à Locmalo, c'est le pardon de Longueville. Après la messe et le pot-au-feu sous chapiteau, les boules bretonnes et les palais prendront le relais dès 14h30. Et puis à 15h, place au Face Days gratuit, avec notamment le baguette de Van Melinerion, que vous avez peut-être découvert dans la France. Un incroyable talent, ils avaient remporté l'édition 2015 des animations et les foulées de Longueville, prévu aussi pour les plus jeunes, avant les crêpes à 17h30. Bref, un dimanche breton familial et convivial comme on les aime. La suite en musique, c'est avec Ryan Paris et Rock Voisine. Bon week-end à tous.

0: les années 80 avec Dolce Vita, c'était Ryan Paris. Tout à l'heure à 18h, on a rendez-vous avec l'info. On fera aussi un point météo. Côté musique, on va retrouver Alain Souchon et Shania Twain. On va retrouver aussi Lenny Kravitz. On parlera après 18h d'idées de sortie avec notamment un concert de musique sacrée du côté de Gouarec. Ce sera pour le week-end prochain. On ira aussi du côté de Bernay. On va vous proposer un vide-grenier. On va en parler après le carillon de 18h. Passez un bon week-end à l'écoute des Rémen. Les infos donc dans un instant. Et Lenny Kravitz.
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0: Belle fin d'après-midi, 18h sur RMN. On poursuit avec notre agenda qui vous propose quelques idées de sortie pour le week-end prochain, notamment du côté de Bernay avec un vide-grenier solidaire. Bien sûr, tous vos tubes pour vous accompagner cette fin d'après-midi avec RMN La Bretagne en musique. Shania Twain dans un instant, mais là tout de suite, on fait un point avec l'info.
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2: Bonsoir à tous. Des rassemblements contre la vie chère ce samedi à Marseille. Entre 100 et 200 gilets jaunes ont manifesté ce matin. Ils réclament la baisse du prix des carburants et le gel des tarifs du gaz et de l'électricité. Le patron des communistes, Fabien Roussel, lui, a participé à une manifestation contre la vie chère à Senlis, opération de tractage sur l'autoroute. En pleine crise du prix des carburants, le candidat à la présidentielle réclame la fin du racket et appelle les Français à se mobiliser. La dette publique de la France pourrait atteindre des niveaux records au plus haut depuis 1995, jusqu'à 121% du PIB l'an prochain, selon Bercy. Cette semaine, le Premier ministre a dit vouloir réaliser 54 milliards d'euros d'économies dans le projet de loi de finances pour l'an prochain. Un homme d'une trentaine d'années tué par la police à Beauvais dans l'Oise. Cet homme avait été aperçu tirant des coups de feu au guidon de sa moto. Le procureur précise que les forces de l'ordre ont essuyé des tirs alors qu'elles essayaient d'entrer au domicile du suspect. Un policier a été blessé au bras. Les agents ont fait usage de leur arme de service. Un adolescent de 15 ans mis en examen proche de l'idéologie de l'ultra-droite. Il projetait une attaque contre un lycée à Lyon. Il n'avait pas planifié de date pour son attaque, mais avait réuni le matériel pour passer à l'acte. L'adolescent a été placé sous contrôle judiciaire. Le parquet national antiterroriste avait demandé sa détention provisoire. Le Danemark salue l'accord annoncé par Donald Trump. Le président américain s'est entendu avec les Danois à propos du Groenland, un territoire qu'il convoite. Il aurait obtenu un contrôle permanent sur la sécurité de l'île, avec interdiction pour les bases russes et chinoises de s'implanter sur ce territoire arctique. Le foot est la suite de la cinquième journée de Ligue 1. Quatre rencontres à suivre à partir de 20h45. Lyon-Rennes, Le Mans-Lorient, Angers-3 et Toulouse-Le Havre. Et puis de nombreux sites à découvrir ce week-end dans toute la France dans le cadre des Journées du Patrimoine. Pour connaître le programme près de chez vous, rendez-vous sur journeedupatrimoine.culture.gouv.fr. Bonne soirée à tous.
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0: On termine ce samedi avec une météo assez calme sur la Bretagne. Les éclaircies sont belles sur le sud avec encore quelques passages nuageux ailleurs. Le vent de sud-ouest reste présent sans être trop gênant pour profiter de votre début de soirée. Au réveil, demain dimanche, il fera 16 degrés à Rostronin et Guarec, 14 à Plouermel et Campénéac, 15 à Brest et au Relecq Kerhuon. Demain, les grisailles seront nombreuses en matinée. Le soleil s'imposera davantage au sud, mais près de la Manche, le ciel pourra rester très nuageux à couvert avec quelques faibles précipitations possibles. Très belle soirée avec RMN.
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0: Love of the Common People, les années 80, avec Paul Young. Vous connaissez le principe du vide-grenier, on vient pour jeter un œil et parfois on repart avec quelque chose dont on ignorait encore avoir besoin 5 minutes plus tôt. Dimanche 27 septembre, l'amicale laïque Georges Brassens organise un vide-grenier à l'école de Bernay. Les bénéfices permettront de financer les activités scolaires des enfants de l'école. L'entrée est à 1 euro, gratuite pour les moins de 12 ans. Et si vous souhaitez plutôt être derrière le stand, les inscriptions pour exposer sont encore possibles jusqu'au 24 septembre. Une sortie pour chiner et soutenir en même temps les projets des enfants. Les programmes TV de ce samedi soir, ce sera tout à l'heure à 18h30, côté musique, Stromae et Toto pour Hold the Line.
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1: Bonjour, ma sélection télé pour votre soirée du samedi 19 septembre sur TF1 The Voice Kids, présenté par Nikos Aliagas. Sur France 2, The Floor à la conquête du sol, divertissement présenté par Cyril Ferraud. Un sol géant constitué de 100 cases, 100 candidats, 100 catégories, avec 100 000 euros à la clé. Sur France 3, Cassandre, série avec Gwendoline Amont. Sur France 4, Possession, film avec Jérémy Régnier et Julie Depardieu. Sur France 5, Échappée Belle, magazine sur le thème Finistère, les rivages au bout de la terre. Sur T18, La Tanière, le Zoo Refuge de l'Espoir, documentaire. Francine et Patrick Violas ont quitté le monde des affaires pour consacrer leur vie au sauvetage d'animaux en détresse. Ils ont créé le Zoo Refuge La Tanière, un parc de 20 hectares. Et puis sur Novo 19, Élysée, les secrets d'un palais, documentaire. Centre du pouvoir depuis 1874 et résidence officielle du président de la République. Le palais de l'Élysée dispose d'une logistique importante fonctionnant grâce à près de 800 employés. Très belle soirée télé à tous.

C'est à qui le tour, Mylène Farmer. Une parenthèse musicale à noter pour le dimanche 27 septembre à 16h à l'église Notre-Dame de la Fosse. C'est à Guarec. Le chœur Solideo Gloria et l'orchestre de Corlay proposeront un concert de musique sacrée autour de grands compositeurs Bach, Handel, Mozart,

0: Un grand tube des années 80, In the Heat of the Night, c'était Sandra. 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Musicalios, pas the touchy. Et à 19h, on fait un point avec l'info. RMN, très bon week-end.
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0: 19h sur RMN, toujours Erwan, pour vous accompagner. Dernière heure ensemble pour ce samedi. Et avant de vous laisser poursuivre votre soirée, deux idées de sortie à Melran et Loc Malo dans cette nouvelle heure. RMN, la Bretagne en musique avec le groupe Queen dans un instant. Mais tout de suite, on fait un point avec l'info.
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2: Bonsoir à tous. Une enquête ouverte à Beauvais pour tentative d'homicide sur des policiers. Un homme d'une trentaine d'années aurait été aperçu tirant des coups de feu en pleine rue alors que les forces de l'ordre tentaient de l'interpeller. Il a ensuite visé plusieurs policiers qui ont fait usage de leur arme. La victime, qui sortait d'un séjour en hôpital psychiatrique, a été tuée. Les pistes d'économie budgétaire semblent se préciser. Le gouvernement prévoit d'abaisser le plafond de l'abattement fiscal des retraités à 3000 euros contre 4439 actuellement, tout en gelant ou sous indexant certaines pensions, une mesure qui permettrait de rapporter 1,4 milliard d'euros de recettes fiscales supplémentaires. Des recettes qui pourraient s'avérer bénéfiques pour le gouvernement après l'annonce du ministère de l'économie aujourd'hui. D'après Bercy, la dette publique de la France continue de se creuser et atteindre 119,3% du PIB en 2026, un chiffre qui grimpe à 121,7% d'ici 2027, des niveaux d'endettement au plus haut depuis 1995. Dans l'actualité également, une plainte pour dénonciation calomnieuse déposée par Philippe Brun. Le député de l'Eure l'a annoncé aujourd'hui après avoir été écarté de la primaire socialiste en raison d'accusations de violence de la part d'une ancienne collaboratrice. Ses avocats dénoncent des rivalités internes au Parti Socialiste. Les élections législatives marquées par des tensions en Russie, le système électoral a été touché par de puissantes cyberattaques au deuxième jour du scrutin. Une élection qui devrait sans surprise être remportée par le parti de Vladimir Poutine. Les premiers résultats seront annoncés demain soir vers 20h. Prudence le long des côtes de Nouvelle-Aquitaine ce week-end. La préfecture met en garde contre un risque maximal de baïne, des courants très forts qui peuvent entraîner les baigneurs vers le large. Les départements de Charente-Maritime, de Gironde, des Landes et des Pyrénées-Atlantiques sont concernés. Et puis du foot pour terminer, avec la suite de la 5e journée de Ligue 1 ce soir. 4 matchs au programme. Angers 3, Le Mans-Lorient, Toulouse-Le Havre et puis l'affiche qui opposera Lyon à Rennes. Des matchs qui seront à suivre à 20h45. Voilà pour l'essentiel de l'actualité. Très bon début de soirée.

0: importe.
1: Peu importe, extrait du nouvel album de Zazie. Si 1000 euros peuvent vous donner envie de surveiller attentivement votre carton, notez la date. Samedi prochain, le 26 septembre, l'école Notre-Dame de Guelwitt organise une grande soirée loto à Mellerand. Parmi les gains annoncés, des bons d'achat de 500 euros, 800 euros et jusqu'à 1000 euros. Les portes ouvriront dès 17h avec un début des parties à 20h et Solange à l'animation. Buvette et restauration seront également proposées sur place. Et ce soir, salutations à Plumelio Buzzi, Guénin dans le Morbihan. Très bonne soirée avec RMN, avec Inexcess et Daniel Balavoine pour la suite en musique.
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côté RMN, c'était Jérémy Frérot. De nouveau, une idée de sortie pour le week-end prochain, le dimanche 27 septembre. Il faudra choisir les chaussures de marche ou le vélo. La rando du Chapelain revient à Locmalo. Pour le VTT, 3 circuits de 25 à 40 km. Pour les marcheurs, 3 distances de 8 à 15 km. Sans oublier une rando cyclo. Et cette année, une nouveauté, le Gravel, avec 2 parcours de 40 et 60 km à suivre grâce au Traz GPX. Les inscriptions, ce sera de 7h30 à 10h à la salle communale pour 6€, à pied, en VTT ou cyclo ou en gravel. Chacun choisit son terrain de jeu du côté de Locmalo. Allez, la suite en musique avec Ayam et Adèle Castillon pour Un été avec toi. 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Bon samedi soir.

0: tout pour Sunday, Bloody Sunday. Voilà, notre samedi ensemble arrive déjà à son terme. Merci pour votre compagnie depuis 16h. Retrouvez toutes nos idées de sortie sur rmn.bzh. Et si vous organisez vous-même un événement, vous pouvez aussi nous le proposer gratuitement directement sur le site. 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Profitez bien de votre samedi soir. Demain, on remet ça sur RMN. On vous accompagne à nouveau dès 9h40, puis 16h20. Avant cela, à 7h30, vous retrouverez Franck pour votre émission Happy Days. Très très belle soirée avec RMN, la Bretagne en musique.
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2: Bonsoir à tous. La situation est alarmante. Le niveau d'endettement de la France va continuer de se creuser pour atteindre 119,3% du PIB en 2026, d'après le ministère de l'Économie. Une projection donnée par Bercy élève même ce chiffre à 121,7% du PIB en 2027. L'INSEE indique que ces niveaux d'endettement sont au plus haut depuis 1995, alors que l'effort d'économie est estimé à 54 milliards d'euros pour le prochain budget. Et c'est dans ce contexte que la France est pointée du doigt par Scope Ratings. L'agence de notation européenne a annoncé hier avoir dégradé la note de la dette française de A- à A+, en cause la détérioration persistante des perspectives budgétaires et un contexte politique difficile. Une centaine de gilets jaunes rassemblés à Marseille ce matin. Une mobilisation pour réclamer la baisse du prix des carburants, le gel des tarifs du gaz et de l'électricité et des augmentations de salaires. Le gouvernement exclut tout blocage des prix ou baisse de la fiscalité, mais envisage tout de même de faire évoluer la prime grand rouleur. Dans le reste de l'actualité, c'est une première depuis la reprise des hostilités avec les Houthis du Yémen. Plusieurs explosions ont été entendues à Riyad en Arabie Saoudite la nuit dernière. Des attaques qui ont fortement perturbé le trafic aérien dans la capitale saoudienne. Les habitants auraient aperçu des flammes et de la fumée noire à proximité de l'aéroport. Le trafic est revenu à la normale dans l'après-midi. Emmanuel Macron en déplacement à Saint-Pierre-et-Miquelon, cet archipel d'un peu plus de 5000 habitants situé au large du Canada. Une visite consacrée aux enjeux économiques et maritime et à la coopération avec le Canada. Le Danemark salue l'accord annoncé par Donald Trump. Le président américain s'est entendu avec les Danois à propos du Groenland, un territoire qu'il convoite. Il aurait obtenu un contrôle permanent sur la sécurité de l'île, avec interdiction pour les bases russes et chinoises de s'implanter sur ce territoire. Et puis en athlétisme, Agathe Guillemot sur le toit du monde. La Française est sacrée championne du monde de miles sur route à Copenhague. Un titre obtenu avec un record d'Europe à la clé. Voilà pour l'essentiel de l'actu. Très bonne soirée.

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